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2: Quand le premier homme ouvrit les yeux sur l'univers qui l'entourait, et quand à son oreille parvinrent les premiers murmures de la nature qui s'éveillait, il éprouva aussitôt le besoin de fabriquer de ses mains la musique dans la lumière du soleil.

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0: L'heure d'un nouveau journal. Bonjour Jeanne Bartoli.
2: Et bonjour Andréane et bonjour à tous.
0: La situation à Goma, Jeanne, au lendemain de l'annonce d'un premier cas d'Ebola.
2: La grande ville de l'Est congolais, contrôlée par la FCM23, le groupe armé appelle la population à garder son calme. Certains habitants s'inquiètent, vous allez l'entendre, de la politisation de cette épidémie entre la FCM23 et le pouvoir de Kinshasa. À suivre aussi, ils étaient d'accord, ce n'est plus du tout le cas. Une réunion des ministres du G7 Finance s'ouvre aujourd'hui à Paris. La France confirme la présence des États-Unis. À suivre également l'armée israélienne qui étend ses opérations militaires au Liban. Un triste record, le nombre d'exécutions recensées dans le monde au plus haut depuis 1981. Invité d'Arnaud Pontus à Presse Journal, Agnès Calamar, secrétaire générale d'Amnesty International. Dans ce journal, également un nouveau geste d'apaisement entre Paris et Alger. Gérald Darmanin en visite aujourd'hui en Algérie. Et puis on parlera de la polémique qui secoue Cannes et le cinéma français. Le patron de Canal+ déclare hier que son groupe ne travaillera plus avec les 600 professionnels du cinéma qui ont signé une tribune anti-Bolloré.
0: L'inquiétude monte à Goma, grande ville de l'Est de la République démocratique du Congo.
2: Après la confirmation hier d'un premier cas d'Ebola sur place, alors que l'épidémie flambe plus au nord dans la province de l'Ituri. Mais à Goma, la situation est compliquée par le conflit en cours. La FCM23 contrôle la ville et la société civile s'inquiète d'une possible politisation de l'épidémie entre la FCM23 et le pouvoir de Kinshasa. Récit Willy Diallo.
3: Dans le quartier Mabanga, le professeur d'université Joseph Mangatsomba est assis avec un ami. Ils discutent ensemble et appellent l'Organisation mondiale de la santé à intervenir au plus vite pour éviter toute propagation dans les écoles et les campus.
4: Ça nous inquiète, nous, en tant qu'enseignants, et on ne voudrait pas que puissions être des premières victimes, qu'on sache comment prendre en charge de manière à ce que les contrôles se fassent avant d'entrer à l'université.
3: L'épidémie est annoncée dans un contexte où la ville est sous contrôle de la rébellion. La FCM23 demande à la population de garder son calme et d'éviter la propagation de rumeurs. La société civile locale appelle donc à une bonne coordination malgré la situation politique et sécuritaire.
5: On ne peut pas politiser cette question-là, non. Il y a un danger qui guette la population. Nous devons nous battre tous pour écarter ça. Kinshasa ne doit pas politiser cette question. Personnel de santé, les organisations, ils doivent être libres.

0: d'aller là où il y a des malades pour sauver les vies humaines.
1: Dans un point presse, le docteur Bien Kizinkiko, chef de la division provinciale de la santé du Nord Kivu, a indiqué que l'ancien centre de traitement et le centre d'isolement ont été rouverts. Des points d'eau ont été installés aux entrées de la ville pour permettre aux voyageurs de se laver les mains.
2: Et on rappelle que la transmission du virus peut se faire de manière directe via le sang ou les liquides biologiques, ou de manière indirecte via des objets ou des surfaces contaminées. Les personnes décédées restent hautement contagieuses pendant plusieurs jours. L'épidémie d'Ebola qui va s'inviter à n'en pas douter à l'Assemblée annuelle de l'OMS qui s'ouvre aujourd'hui à Genève, et ce après une année difficile pour l'organisation, fragilisée par le départ des États-Unis et en mars dernier par celui de l'Argentine.
3: Le multilatéralisme régulièrement remis en cause par les États-Unis.
2: Oui, l'OMS n'est pas le seul exemple. UNICEF, OMC et même G7. L'an dernier, Donald Trump avait quitté prématurément ce sommet du G7 sur fond de désaccord sur l'Iran. C'est dans ce contexte que s'ouvre aujourd'hui une réunion du G7 Finance à Paris, réunion des ministres de l'économie allemand, britannique, canadien, français, italien, japonais et américain. Les États-Unis seront bien représentés aujourd'hui, et les sujets de désaccord entre les pays sont nombreux, Nathanaël Vitran.
4: Des partenaires historiques qui étaient d'accord sur tout le sont de moins en moins, y compris sur des sujets essentiels comme le commerce international. Roland Lescure, le ministre français de l'économie qui présidera cette réunion à Bercy, plante le décor. Dans ces conditions, on pourrait se demander si le G7 a encore de l'intérêt. Nous sommes convaincus qu'il a plus d'intérêt que jamais. Voilà en quelques mots la position française résumée. Le ministre obligé de préciser que oui, les Américains seront bien présents. Preuve que cela n'avait rien d'une évidence. Les discussions s'annoncent compliquées. Les Européens n'ont toujours pas digéré de se voir imposer de nouveaux droits de douane par l'administration Trump. Il sera aussi question des conséquences de la guerre au Moyen-Orient sur l'économie mondiale. Nous avons une appréciation un peu différente de la situation, résume Bercy dans un bel euphémisme. La France entend donc se concentrer sur de possibles points de consensus, comme la nécessité de développer des filières alternatives à la Chine pour les approvisionnements en minéraux critique, ou encore la lutte contre le financement du terrorisme qui fera l'objet d'une réunion élargie ce mardi.
2: Nathanaël Vitran.
3: Le Moyen-Orient toujours en proie à la guerre malgré les cessez-le-feu.
2: D'abord à Gaza où des frappes israéliennes, au moins 5 Palestiniens tués hier dans ces frappes en dépit de la trêve avec le Hamas. Et puis au Liban, de nouvelles frappes israéliennes ont tué 7 personnes hier, dont un chef du djihad islamique palestinien. Il a été tué dans l'Est par un tir de missile israélien visant un appartement en périphérie de Baalbek. C'est ce qu'annonce l'agence de presse officielle libanaise, alors que le Hezbollah a multiplié ses attaques sur le champ de bataille libanais et dans le nord d'Israël. Correspondance, Paul Khalifé.
5: Au dernier jour de la trêve renouvelée pour 45 jours, l'armée israélienne a élargi dimanche le champ de ses opérations et a intensifié ses frappes dans plusieurs régions libanaises. Les avions, les drones et l'artillerie ont pilonné sans relâche tout au long de la journée de dimanche une trentaine de localités au nord du fleuve Litani et dans le sud de la plaine de la Beka dans l'est du Liban. L'armée israélienne poursuit sa politique visant à vider le sud de sa population en ordonnant aux habitants de 9 villages d'évacuer leurs maisons. 4 des villages concernés sont situés dans le district de Saïda, jusque-là relativement épargné par les séquelles de la guerre. L'ordre d'évacuation a englobé des localités mixtes habitées par des chiites et des chrétiens et qui accueillaient à l'origine des déplacés du sud du Litani. Des centaines de familles ont fui précipitamment leurs maisons, n'emportant que quelques vêtements et des effets personnels. L'armée israélienne a par ailleurs tenté une percée vers le nord de Litani pour la deuxième fois en une semaine. Plusieurs soldats ont été blessés dans cette tentative d'incursion qui s'est produite dans le secteur central du sud Liban. Paul Khalifé, Beyrouth, RFI.
3: Et puis Jeanne, c'est un chiffre qui n'a jamais été aussi élevé depuis 1981.
2: Le nombre d'exécutions recensées dans le monde l'an dernier, selon un rapport d'Amnesty International, 2707 exécutions. À elle seule, l'Iran représente 80%, et on en parle juste après le journal, Andréane.
3: C'est un nouveau geste d'apaisement entre Paris et Alger. Et
2: Gérald Darmanin, le ministre français de la Justice, est en Algérie aujourd'hui pour parler notamment coopération judiciaire. Il devrait être question de la DZ Mafia, cartel d'organisations criminelles autour du trafic de drogue originaire de la ville de Marseille. La justice française a formulé une dizaine de demandes d'entraide judiciaire visant des dirigeants de ce réseau réfugiés de l'autre côté de la Méditerranée. Et justement, lui est considéré comme l'un des chefs du du clan Yoda, les rivaux de la DZ Mafia. Il a été interpellé au Maroc. Félix Benghi est jugé à partir d'aujourd'hui à Marseille. Les détails avec Baptiste Coulon.
6: C'est la première fois qu'il se retrouve face au juge depuis son retour forcé en France. Arrêté au Maroc en 2024, extradé l'année suivante, Félix Benghi était depuis en détention provisoire. Le Maroc, c'était sa base arrière, celle d'où il gérait ses affaires marseillaises, notamment les importations de cannabis et de cocaïne. C'est d'ailleurs pour trafic de stupéfiants, blanchiment d'argent et association de malfaiteurs qu'il va devoir s'expliquer. Pour le ministère public, Félix Benghi est bien le chef incontestable du clan Yoda, ou plutôt de ce qu'il en reste, car le groupe est affaibli depuis la guerre sanglante qui l'a opposé à la DZ Mafia en 2023. 49 morts cette année-là, des meurtres ultra-violents commis par des tueurs à gages recrutés par les deux groupes criminels. Félix Benghi lui-même échappe à une tentative d'assassinat en Espagne fomentée par les petites mains de la DZ et ferait aujourd'hui encore l'objet de menaces. Raison pour laquelle un important dispositif de sécurité sera déployé autour du tribunal de Marseille jusqu'à la fin du procès le 5 juin prochain.
2: Et 19 autres prévenus suspectés d'appartenir à ce clan Yoda sont jugés à partir d'aujourd'hui.
3: Direction Cannes, dans le sud de la France, Jeanne, où se tient le festival de cinéma, avec une polémique qui secoue très sérieusement le milieu du cinéma français.
2: Et 6 jours après la parution d'une tribune anti-Bolloré dans le cinéma, le patron de Canal+ a réagi hier. Bonjour Sophie Torlotin.
7: Bonjour Jeanne, bonjour à tous.
2: Et le patron de Canal+ qui affirme que son groupe ne travaillera plus avec les quelques 600 professionnels du cinéma signataires de ce texte.
7: Oui, la tribune, rendu public le jour de l'ouverture du festival, n'avait jusqu'à présent pas provoqué plus de réactions. Intitulée « Zappons Bolloré » et signée par des cinéastes et comédiens en vue comme Juliette Binoche, Swann Arlo ou encore Adèle Haenel, le texte dénonce, je cite, « l'emprise grandissante de l'extrême droite dans le cinéma par l'intermédiaire du milliardaire conservateur, en cause notamment la volonté de Canal+, premier financeur du cinéma français, de s'emparer de la totalité du capital du réseau de salle de cinéma UGC.
2: Sophie Torlotin en direct avec nous de Cannes et à l'instant la réaction du président du Centre National du Cinéma en France qui dit regretter la réaction du patron de Canal+. Rapprocher la religion de la politique, c'est ce que prône le milliardaire d'extrême droite Vincent Bolloré, c'est ce que prône aussi les MAGA, le mouvement de Donald Trump. Aux États-Unis, hier avait lieu une sorte de marathon de prières conservateurs sur place. L'initiative est intitulée Rededicate de 250 en référence au 250e anniversaire de la déclaration d'indépendance américaine. Au programme, prêches, sermons, discours de plusieurs cadres de l'appareil d'État et messages vidéo de Donald Trump lisant une prière, manière de lier autant que possible donc le christianisme à l'avenir des États-Unis. Vincent Souriau.
8: Il y a ceux qui écoutent les sermons en transe, les bras écartés. Il y a les casquettes MAGA qu'on ne voit pas si souvent à Washington. Et il y a Paul Firth, sa femme vient de lui acheter le t-shirt des 250 ans de l'Amérique, 1776-2026.
9: En surface, c'est juste un anniversaire. Bon anniversaire aux États-Unis. Mais le sens profond, c'est que Dieu guide notre nation depuis 250 ans. C'est ça ce que veut dire mon t-shirt.
10: That's what my shirt is.
8: À chaque fois qu'on lui pose une question, il en appelle à Dieu.
10: Oh Lord, help me.
8: Et il trouve tout à fait normal que Donald Trump et ses ministres en fassent de même à la Maison-Blanche.
9: Je trouve ça formidable qu'un dirigeant se dise « J'ai envie d'avoir quelqu'un près de moi capable d'entendre le cœur de Dieu et capable de transmettre la sagesse et la stratégie venue du ciel. » Ça peut juste être « Attends, reste tranquille, ne réagis pas. » Je pense que c'est fantastique que ce soit juste là, à la Maison-Blanche. Et il y a aussi les membres de son gouvernement qui sont extrêmement dévoués au Seigneur et qui écoutent ce que Dieu veut faire de leur poste.
8: Un seul bémol, lorsque Donald Trump publie des photos de lui drapé en Jésus, ça, Paul Firth ne l'a pas très bien pris.
9: Pas bien, non. Ce n'est pas Dieu, ce n'est pas une divinité. Je ne prêche pas pour Donald Trump, je prêche pour Jésus. Il y a bien sûr certaines choses qu'il poste ou qu'il dit qui sont décevantes. Mais néanmoins, je prie pour lui et je le bénis.
8: Et s'il y a bien une chose de sacrée aux États-Unis, dit-il, c'est la liberté de religion. Vincent Souriau, Washington RFI.
2: Washington, où il est 2h12 ici à Paris. Tout de suite, Andréane Mélard.
3: Merci Jeanne Bartoli, ce journal à retrouver bien sûr sur notre application RFI Pure Radio à Paris. Il est 8h13, prochain journal dans 20 minutes. On parle de l'épidémie d'Ebola en RDC et en Ouganda et de l'importance des gestes barrières. MSF nous le redit à 8h30. D'abord dans 5 minutes, notre invitée, la secrétaire générale d'Amnesty International, Agnès Calamar, répond...
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0: Mais vous êtes belle, effectivement.
1: Bonjour.
0: Bonjour.
1: Moi, c'est Kiki Serra Josiane. Vous allez bien?
0: Super.
1: Ça
0: bien.
1: Bouge bien à côté de nous? Je vous aime. Très bien. Bonne soirée.
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0: Paris, 10h en temps universel. Et pour le journal, on vous retrouve tout de suite, Gilles Moreau, bonjour.
1: Bonjour Caroline, bonjour à tous. Dans l'actualité, l'ouverture de l'Assemblée annuelle de l'OMS, l'Organisation mondiale de la santé. Officiellement, les résurgences d'antivirus et d'Ebola ne sont pas à l'ordre du jour, mais elles devraient s'inviter dans les discussions. Autre réunion, le G7 Finance se retrouve à Paris. À l'heure du recul du multilatéralisme, il tente de rapprocher les positions face aux conséquences de la guerre au Moyen-Orient. En France, le coup d'envoi à Marseille du procès de Félix Binghi, considéré comme l'un des narcotrafiquants les plus dangereux, à suivre dans un instant. Nous irons aussi à Cannes où, en marge du festival, la polémique bat son plein sur la place de Vincent Bolloré dans le cinéma français. Le ministre français de la Justice, Gérald Darmanin, se rend aujourd'hui à Alger sur fond de réchauffement diplomatique. Il entend faire avancer la coopération judiciaire, également évoquer le sort de Christophe Glaize, le journaliste français emprisonné en Algérie. Le même Gérald Darmanin s'était alors félicité de la remise de l'un des plus gros narcotrafiquants français. Félix Binghi a été extradé du Maroc en janvier 2025, considéré comme l'un des narcotrafiquants français les plus dangereux. Il est jugé à partir d'aujourd'hui à Marseille. Les enquêteurs le soupçonnent d'être aux commandes du clan Yoda avec la DZ Mafia. C'est l'un des plus importants groupes criminels de la cité phocéenne. Baptiste Coulon.
2: C'est la première fois qu'il se retrouve face au juge depuis son retour forcé en France. Arrêté au Maroc en 2024, extradé l'année suivante, Félix Binghi était depuis en détention provisoire. Le Maroc, c'était sa base arrière, celle d'où il gérait ses affaires marseillaises, notamment les importations de cannabis et de cocaïne. C'est d'ailleurs pour trafic de stupéfiants, blanchiment d'argent et association de malfaiteurs qu'il va devoir s'expliquer. Pour le ministère public, Félix Binghi est bien le chef incontestable du clan Yoda, ou plutôt de ce qu'il en reste, car le groupe est affaibli depuis la guerre sanglante qui l'a opposé à la DZ Mafia en 2023. 49 morts cette année-là, des meurtres ultra-violents commis par des tueurs à gages recrutés par les deux groupes criminels. Félix Binghi lui-même échappe à une tentative d'assassinat en Espagne fomentée par les petites mains de la DZ et ferait aujourd'hui encore l'objet de menaces. Raison pour laquelle un important dispositif de sécurité sera déployé autour du tribunal de Marseille jusqu'à la fin du procès le 5 juin prochain.
1: Baptiste Coulon du Service France. 19 autres prévenus soupçonnés d'appartenir au clan Yoda sont jugés à partir d'aujourd'hui à Marseille aux côtés de Félix Binghi. C'est son rendez-vous annuel à Genève, en Suisse. L'OMS, l'Organisation mondiale de la santé, ouvre ce lundi son assemblée, la 79e assemblée. Elle se tient jusqu'à samedi. Officiellement, elle ne figure pas à l'ordre du jour, mais les résurgences d'antivirus et d'Ebola devraient toutefois s'inviter dans les discussions à Genève. L'OMS a déclenché une alerte sanitaire internationale face au retour d'Ebola en République démocratique du Congo. À ce jour, environ 354 cas suspects pour 91 décès selon le ministère congolais de la Santé. Le ministre Samuel Roger Kamba s'est rendu hier à Bunia, chef-lieu de l'Ituri où ce retour d'Ebola est apparu face au virus. La riposte est en cours. On écoute le ministre des propos recueillis par Pascal Moulégois.
3: Nous avons déjà déployé la riposte et là aujourd'hui nous sommes venus pour compléter ce déploiement de la riposte avec notamment de ressources matérielles mais aussi des ressources humaines du centre d'opération d'urgence de santé publique. Les sites sont déjà choisis, Rampara et puis à Mongualou et puis ici à Bunia, les sites sont déjà choisis et ce matin nous on a amené justement toutes les tentes pour monter les centres de traitement. On sait que les hôpitaux sont déjà sous tension mais on se prépare avoir des centres de traitement sur les trois sites pour pouvoir élargir nos capacités. Plus tôt, plus vite on va prendre le malade en charge, plus vite on va le soigner, mais plus vite on va arrêter la propagation du virus. Le traitement est gratuit. Je vous informe aussi que, au total, nous sommes autour de 350 cas suspects, mais hospitalisés, on en a 59. Pour l'instant, on continue à fonctionner normalement. Nos équipes qui vont se réunir aujourd'hui vont décider de la stratégie en fonction de l'évaluation de la cartographie des risques.
1: Le ministre congolais de la Santé, Samuel Roger Kamba, avec Pascal Moulégois. Un mois du sommet d'Évian, les ministres des Finances du G7 ont ouvert ce matin à Paris une réunion de deux jours avec au menu des discussions le rapprochement des positions face aux répercussions du conflit au Moyen-Orient, mais aussi comment réduire la dépendance aux minerais critiques chinois. Le ministre français de l'économie et des Finances, Roland Lescure, veut croire, je le cite, que le multilatéralisme c'est utile et que ça fonctionne. L'Iran fait savoir qu'il a répondu à une nouvelle proposition américaine visant à sortir de l'impasse diplomatique et à mettre fin à la guerre.

0: Nos préoccupations ont été transmises à la partie américaine, a fait savoir ce matin le porte-parole du ministère des Affaires étrangères à Téhéran. Côté américain, Donald Trump a proféré de nouvelles menaces d'anéantissement de l'Iran. Il n'en restera rien si ce pays n'arrive pas rapidement à un accord avec nous, a prévenu le chef de la Maison-Blanche. Un secteur est particulièrement exposé à la fermeture du détroit d'Ormuz, c'est celui des bâtiments et travaux publics. L'envolée des prix du pétrole et donc des dérivés a un impact considérable sur les chantiers. Les routes, les tunnels et autres parkings sont très exposés. L'enjeu est majeur quand on sait que le secteur représente environ 10% du PIB européen. Clotilde Hazard.
1: Verra-t-on des chantiers à l'arrêt dans les mois à venir? La question se pose car les prix des matériaux flambent en Europe, plus 30 à 100% d'augmentation, voire 120% même pour l'asphalte en République tchèque. Pour le moment, pas de projet suspendu, mais l'incertitude sur les prix pèse sur le secteur. Domenico Campogrande est directeur général de la Fédération européenne de la construction.
2: Beaucoup d'entrepreneurs, s'ils n'ont pas la certitude de pouvoir revoir leurs prix à un certain moment, préfèrent attendre et ne pas signer de contrat. Donc on est vraiment dans une phase où les entrepreneurs préfèrent ne pas prendre ce type de risque. Au plus, évidemment, la crise va durer, au plus cela va se sentir jusqu'à un ralentissement très fort de l'activité de construction parce que les entrepreneurs n'auront pas la possibilité de prendre sur leurs épaules ces risques de coûts.
1: Dans certains pays, les marchés publics prévoient des clauses qui permettent d'ajuster automatiquement les prix en fonction du coût des matériaux. Les acteurs du secteur souhaitent que ce mécanisme soit appliqué plus largement, y compris dans le privé. Faute de quoi, les entreprises les plus fragiles pourraient faire faillite si la crise ne se résout pas rapidement.
0: C'était Clotilde Hazard du service économie. L'Ukraine fait état d'un mort et d'une trentaine de blessés après de nouvelles attaques russes lancées dans la nuit. Des frappes aériennes et des tirs d'artillerie contre des villes comme Odessa dans le sud et Dnipro dans le sud-est. Dans la région de Zaporijja, également dans le sud-est de l'Ukraine, 3 personnes ont été blessées au total. Et selon de sources ukrainiennes, la Russie a lancé plus de 500 drones et une vingtaine de missiles sur l'Ukraine. En football, les dés sont jetés. On jouait hier soir la 34e et ultime journée de Ligue 1, le championnat de France. On savait que le Paris Saint-Germain conserverait son titre et que Lens finirait deuxième. Lui aussi qualifié directement en Ligue des Champions, Lille, malgré sa défaite contre Auxerre 2-0. Lille finit au classement 3e, alors que Marseille jouera la Ligue Europa et que Nice devra jouer les barrages pour garder sa place dans l'élite. À Cannes, ce n'est pas un film qui fait l'événement ce lundi au Festival de cinéma, mais une polémique qui pourrait bien s'intituler « Représailles ». Le patron de Canal+ a en effet décidé que son groupe, grand soutien du cinéma français, ne travaillerait plus avec quelques 600 professionnels. Il leur reproche d'avoir signé une tribune s'opposant à l'actionnaire du groupe, Vincent Bolloré. Sophie Torlotin est l'une de nos envoyées spéciales à Cannes.
3: Rendu public le jour de l'ouverture du festival, la tribune n'avait jusqu'à présent pas provoqué plus de réactions. Ce qui a ulcéré le directeur de Canal+, Maxime Saada, c'est la façon dont son groupe est accueilli lors des projections. Lorsque le logo apparaît à l'écran, il suscite au mieux un silence glacial, au pire des sifflets et huées, jusqu'à une projection samedi soir où des insultes visant Vincent Bolloré ont été proférées. Le lendemain, le patron de Canal+, annonçait ne plus vouloir travailler avec les rebelles, une façon d'établir une liste noire. Pourtant, le réalisateur Arthur Harari, l'un des 600 frondeurs, l'affirme.
4: C'était pas une attaque contre Canal+. Heureusement que Canal+ est là. C'est un des piliers du cinéma français et de l'exception culturelle française. Ce qui m'a poussé à signer cette tribune, c'est la présence de plus en plus, à mes yeux, dangereuse de Bolloré et de l'Empire Bolloré, qui veut porter l'extrême droite au pouvoir. Canal+, c'est pas un instrument pour l'instant actif de cette dangerosité, mais Canal+ lui appartient et il veut posséder UGC. L'État français, qui a toujours été un État régulateur, devrait intervenir pour limiter la concentration des pouvoirs, notamment en termes de médias.
3: Le collectif Zappons Bolloré estime, lui, que ces menaces de représailles confirment leur crainte d'une perte d'indépendance de Canal+. Sophie Torlotin, Julien Boileau, Cannes, RFI.
0: Un tout dernier mot du navire de croisière Ondius, théâtre d'une épidémie d'antivirus, navire néerlandais de retour, arrivé ce matin dans le port de Rotterdam, où il sera minutieusement désinfecté. Voilà, c'est la fin du journal. L'information sur RFI revient à 13h. Tout de suite, 8 milliards de voisins avec vous, Emmanuel Bastide. Bonjour.
5: Bonjour Gilles Moreau. Prochain journal dans 50 minutes. On va parler des romances chez 8 milliards de voisins.
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3: Salut tout le monde et bienvenue sur Yep Radio et sur Radio Saint-Afrique pour un nouveau numéro d'Eric et Rock, votre rendez-vous pop-rock où, vous le savez, durant une heure, on s'intéresse aux dernières nouveautés de la musique pas comme les autres et que malheureusement on n'entend pas dans tous les courants auditifs. Alors pour démarrer ce nouveau numéro, on va s'écouter le nouvel album Orange du Californien White Fence.

Le retour aux affaires pour Tim Presley, alias White Fence, qui n'avait plus donné de nouvelles depuis 7 ans, et son album I Have to Feed Larry's Hawk. Tim Presley, il faut savoir, c'est un proche, très proche de Ty Segall, le blond californien qui a publié durant les années 2010 une ribambelle d'albums qui ont illuminé le monde du rock. Il s'est un peu calmé depuis, il s'est tourné plutôt vers le folk, mais donc avec son compère White Fence, ils ont fait les beaux jours de la Californie. Un nouvel album donc, Orange, et comme vous l'avez entendu, c'est gentil, c'est doux, c'est joyeux tout le long de l'album, des titres assez courts qui rappellent les 60s dorés. Bon, c'est gentil et c'est pas le disque de l'année, mais ça permet de passer un agréable moment, et puis tout est maîtrisé, tout est carré. Et pour s'en convaincre, on va s'écouter un deuxième extrait de cet album, donc Orange, la renaissance de White Fence, intitulé « Given Up My Heart ».

Plus curieux à présent, les Belges de Gut Model, apparus en 2020 et qui sont plutôt tournés vers le courant post-punk et qui publient un album ces jours-ci, Eggs on Us. Deuxième album et, contrairement à White Fence, ici c'est plutôt bizarre, on est plutôt en terrain inconnu, c'est là que veulent nous amener les quatre garçons et l'album est plutôt réussi avec des rythmes atypiques qui ne ressemblent finalement pas à grand-chose ou du moins pas à quelque chose qu'on a entendu depuis un certain temps. Voilà, c'est plutôt innovant. Et c'est une bonne surprise, même si peut-être vous n'en entendrez jamais parler ailleurs qu'ici. Mais en tout cas, Gut Model, Eggs on Us, deuxième extrait, In Gravestones Remain.

On ne se prend pas la tête chez Fast Money Music. Premier album d'un petit gars nommé Nick Inman, un anglais, qui publie donc un album éponyme, Fast Money Music, assez foutraque mais assez réussi. On a l'impression d'être revenu en arrière tant les sonorités sonnent datées, et pourtant, ça le fait, même encore aujourd'hui. Côté paroles, on assiste à quelques scénettes quasiment autobiographiques de Nick Inman, qui les interprète avec fragilité, mais aussi parfois avec urgence, ce qui fait de Fast Money Music un album plutôt kaléidoscopique au niveau musical. Le jeune homme ne se prend pas la tête et va partir du côté punk comme du côté pop et comme du côté psychédélique, ce qui varie les plaisirs et ce qui n'est pas plus mal.

on vire à Austin, au Texas, rejoindre le groupe White Denim, qui nous fait l'offrande ces derniers mois de son nouvel album, le 13e, intitulé sobrement 13. Déjà le 13e album, donc en presque 20 ans de carrière. Et on est toujours dans ce mélange entre country, funk, garage rock, le long de ces 13 pistes, encore le chiffre 13. Décidément, ça pourrait finalement leur porter bonheur. Et comme vous l'avez entendu, comme vous avez pu le constater avec le titre Only a Fool, c'est plutôt joyeux et communicatif. Et j'ai envie de dire que leur discographie est un peu du même acabit, puisque sans révolutionner le rock de nos jours, White Denim, mine de rien, fait son bonhomme de chemin et commence à se tailler une discographie plutôt sympa, variée, sans trop se prendre au sérieux, si ce n'est que de se faire plaisir et de faire plaisir à leur public.

On augmente le tempo et les watts avec le deuxième album du groupe Freako, intitulé Something Worth Waiting For. Des Américains à l'énergie juvénile. On avait parlé du premier album il y a 2 ans, Where We Been, Where We Go From Here. Ils reprennent les mêmes recettes, avec la voix pleine de jeunesse de Nico Capetan, le chanteur charismatique, qui interprète ses titres avec une sincérité pleine de sensibilité et qui nous touche au plus profond. Alors bien sûr, c'est plutôt dynamique, mais quelques titres viennent parfois toucher la corde sensible. C'est là qu'on voit vraiment le talent de ce groupe, qui sait ralentir pour plus surprendre. Un excellent album, donc, à la générosité palpable, et un groupe avec qui il faudra certainement compter dans l'avenir, car, on l'espère tous, ça ne devrait pas s'arrêter là.

Et on termine ce numéro d'Eric et Rock avec l'album de Sean Solomon, The World Is Not Good Enough, Le Monde N'est Pas Assez Bon. Troisième album introspectif et intimiste qui raconte la dépression, les doutes, les angoisses de son auteur. C'est souvent beau, désarmant et effectivement, je dirais presque enfantin, à l'image de la pochette de l'album, où l'on voit un dessin d'enfant avec plusieurs animaux, un résumé de la vie de ce garçon qui regarde d'en haut tous les personnages imaginaires qui l'ont inspiré ou qui lui ont fait peur. Alors effectivement, le monde n'est pas assez bon pour ce garçon, mais il en sort quelque chose de très personnel et plutôt addictif. On se quitte donc avec Sean Solomon et un nouvel extrait de son album The World Is Not Good Enough, Black Hole, Trou Noir. Tiens donc. Voilà, c'est fini pour aujourd'hui. Merci d'avoir écouté ce nouveau numéro d'Eric et Rock. On se reparle très vite. Bye bye!

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1: Salut, c'est Radio Capitaine. Cette semaine, j'ai invité Jules Verne et les révoltés de la Bounty. Ils arrivent de 1879. Accueillons-les à bord de notre vaisseau intersidéral. Pas le moindre souffle, pas une ride à la surface de la mer, pas un nuage au ciel. Les splendides constellations de l'hémisphère austral se dessinent avec une incomparable pureté. Les voiles de la Bounty pendent le long des mâts. Le bâtiment est immobile. Et la lumière de la lune, pâlissant devant l'aurore qui se lève, éclaire l'espace d'une lueur indéfinissable.

La Bounty, navire de 215 tonneaux monté par 46 hommes, avait quitté Spitehead le 23 décembre 1787, sous le commandement du capitaine Bligh, marin expérimenté mais un peu rude, qui avait accompagné le capitaine Cook dans son dernier voyage d'exploration.

0: maintes fois. Le caractère soupçonneux et emporté du capitaine avait amené des scènes désagréables entre quelques-uns de ses officiers et lui. Cependant, la tranquillité qui régnait à bord de la Bounty, au lever du soleil, le 28 avril 1789, ne faisait rien présager des graves événements qui allaient se produire.
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0: Tout semblait calme. En effet, lorsque tout à coup une animation insolite se propage sur le bâtiment. Quelques matelots s'accostent, échangent deux ou trois paroles à voix basse, puis disparaissent à petits pas. Est-ce le quart du matin qu'on relève ? Quelque accident inopiné s'est-il produit à bord ?
1: Pas de bruit surtout, mes amis, dit Fletcher Christian, le second de la Bounty.
2: Bob,
1: armez votre pistolet, mais ne tirez pas sans mon ordre. Vous, Churchill, prenez votre hache et faites sauter la serrure de la cabine du capitaine.
0: Une dernière recommandation ? Il me le faut vivant.
3: Chuck D. Flavor Flav. 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

suivi d'une dizaine de matelots armés de sabres, de coutelas et de pistolets, Christian se glissa dans l'entrepont. Puis, après avoir placé deux sentinelles devant la cabine de Stewart et de Peter Heywood, le maître d'équipage et le midshipman de la Bounty, il s'arrêta devant la porte du capitaine.

0: « Allons, garçon, dit-il, un bon coup d'épaule. » La porte céda sous une pression vigoureuse et les matelots se précipitèrent dans la cabine. Surpris d'abord par l'obscurité et réfléchissant peut-être à la gravité de leurs actes, ils eurent un moment d'hésitation.
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Hola, qu'y a-t-il ? Qui donc ose se permettre ? S'écria le capitaine en sautant à bas de son cadre. « Silence, Bligh, répondit Churchill. Silence et n'essaye pas de résister, ou je te baïonne. Inutile de t'habiller, ajouta Bob. Tu feras toujours assez bonne figure lorsque tu seras pendu à la vergue d'Artimon. Attachez-lui les mains derrière le dos, Churchill, dit Christian, et hissez-le sur le pont.

Puis le cortège, sans s'inquiéter de réveiller ou non les matelots du dernier quart, encore endormis, remonta l'escalier et reparut sur le pont. C'était une révolte en règle. Seul de tous les officiers du bord, Young, un des midshipmen, avait fait cause commune avec les révoltés. Quant aux hommes de l'équipage, les hésitants avaient dû céder pour l'instant, tandis que les autres, sans armes, sans chef, restaient spectateurs du drame qui allait s'accomplir sous leurs yeux.

Tous étaient sur le pont, rangés en silence. Ils observaient la contenance de leur capitaine, qui, demi-nu, s'avançait la tête haute au milieu de ces hommes habitués à trembler devant lui. « Bligh, dit Christian, d'une voix rude, vous êtes démonté de votre commandement. Je ne vous reconnais pas le droit, répondit le capitaine. Ne perdons pas de temps en protestations inutiles, s'écria Christian, qui interrompit Bligh. Je suis en ce moment l'interprète de tout l'équipage de la Bounty. Nous n'avions pas encore quitté l'Angleterre que nous avions déjà à nous plaindre de vos soupçons injurieux, de vos procédés brutaux. Lorsque je dis nous, j'entends les officiers aussi bien que les matelots. Non seulement nous n'avons jamais pu obtenir la satisfaction qui nous était due, mais vous avez toujours rejeté nos plaintes avec mépris. Sommes-nous donc des chiens pour être injuriés à tout moment? Canailles, brigands, menteurs, voleurs, vous n'aviez pas d'expression assez forte, d'injures assez grossières pour nous. En vérité, il faudrait ne pas être un homme pour supporter pareille existence. Et moi, votre compatriote, moi qui connais votre famille, moi qui ai déjà fait 2 voyages sous vos ordres, m'avez-vous épargné? Ne m'avez-vous pas accusé, hier encore, de vous avoir volé quelques misérables fruits? Et les hommes, pour un rien, offert, pour une bagatelle, 24 coups de corde. Eh bien, tout se paye en ce monde. Vous avez été trop libéral avec nous, Bligh. À notre tour, vos injures, vos injustices, vos accusations insensées, les tortures morales et physiques dont vous avez accablé votre équipage depuis 1 an et demi, vous allez les expier durement. Capitaine, vous avez été jugé par ceux que vous avez offensés, et vous êtes condamné. Est-ce bien cela, camarade? Oui. « Oui, à mort !» s'écrièrent la plupart des matelots en menaçant leur capitaine. « Capitaine Bligh, reprit Christian, quelques-uns avaient parlé de vous hisser au bout d'une corde entre le ciel et l'eau. D'autres proposaient de vous déchirer les épaules avec le chat à 9 queues, jusqu'à ce que mort s'ensuivît. Il manquait d'imagination. J'ai trouvé mieux que cela. D'ailleurs, vous n'êtes pas seul coupable ici. Ceux qui ont toujours fidèlement exécuté vos ordres, si cruels qu'ils fussent, seraient au désespoir de passer sous mon commandement. Ils ont mérité de vous accompagner là où le vent vous poussera. Qu'on amène la chaloupe. Un murmure désapprobateur accueillit ces dernières paroles de Christian, qui ne parut pas s'en inquiéter. Le capitaine Bligh, que ses menaces ne parvenaient pas à troubler, profita d'un instant de silence pour prendre la parole. Officiers et matelots, dit-il d'une voix ferme, « en ma qualité d'officier de la marine royale, commandant la Bounty, je proteste contre le traitement que vous voulez me faire subir. Si vous avez à vous plaindre de la façon dont j'exerçais mon commandement, vous pouvez me faire juger par une cour martiale. Mais vous n'avez pas réfléchi, sans doute, à la gravité de l'acte que vous allez commettre. Portez la main sur votre capitaine. C'est vous mettre en révolte contre les lois existantes. C'est rendre pour vous tout retour impossible dans votre patrie. C'est vouloir être traité comme des forbans. Tôt ou tard, c'est la mort ignominieuse, la mort des traîtres et des rebelles. Au nom de l'honneur et de l'obéissance que vous m'avez juré, je vous somme de rentrer dans le devoir. Nous savons parfaitement à quoi nous nous exposons, répondit Churchill. Assez, assez, cria l'équipage, prêt à des voies de fait. Eh bien, dit Bligh, s'il vous faut une victime, que ce soit moi, mais moi seul. Ceux de mes compagnons que vous condamnez comme moi n'ont fait qu'exécuter mes ordres. La voix du capitaine fut alors couverte par un concert de vociférations, et il dut renoncer à toucher ses cœurs devenus impitoyables. Pendant ce temps, les dispositions avaient été prises pour que les ordres de Christian fussent exécutés.

0: Cependant, un assez vif débat s'était élevé entre le second et plusieurs des révoltés qui voulaient abandonner sur les flots le capitaine Bligh et ses compagnons sans leur donner une arme, sans leur laisser une once de pain. Quelques-uns, et c'était l'avis de Churchill, trouvaient que le nombre de ceux qui devaient quitter le navire n'était pas assez considérable. Il fallait se défaire, disait-il, de tous les hommes qui, n'ayant pas trempé directement dans le complot, n'étaient pas sûrs. On ne pouvait compter sur ceux qui se contentaient d'accepter les faits accomplis. Quant à lui, son dos lui faisait encore mal des coups de fouet qu'il avait reçus pour avoir déserté à Tahiti. Le meilleur, le plus rapide moyen de le guérir, ce serait de lui livrer d'abord le commandant. Il saurait bien se venger, et de sa propre main. « Hayward, Hallett !» cria Christian en s'adressant à deux des officiers sans tenir compte des observations de Churchill. « Descendez dans la chaloupe. »« Que vous ai-je fait, Christian, pour que vous me traitiez ainsi ?» dit Hayward. « C'est à la mort que vous m'envoyez. »« Les récriminations sont inutiles. Obéissez, ou sinon, frayeur. Embarquez aussi. » Mais ces officiers, au lieu de se diriger vers la chaloupe, se rapprochèrent du capitaine Bligh, et Fryer, qui semblait le plus déterminé, se pencha vers lui en disant « Commandant, voulez-vous essayer de reprendre le bâtiment ? Nous n'avons pas d'armes, il est vrai, mais ces mutins, surpris, ne pourront résister. Si quelques-uns d'entre nous sont tués, qu'importe ? On peut tenter la partie, que vous en semble ?» Déjà, les officiers prenaient leur disposition pour se jeter sur les révoltés, occupé à dépasser la chaloupe de ses porte-manteaux. Lorsque Churchill, à qui cet entretien, si rapide qu'il fut, n'avait pas échappé, les entoura avec quelques hommes bien armés et les fit embarquer de force. Millward, Muspratt, Birkett, et vous autres, dit Christian en s'adressant à quelques-uns des matelots qui n'avaient point pris part à la révolte. Descendez dans l'entrepôt et choisissez ce que vous avez de plus précieux. Vous accompagnez le capitaine Bligh. Toi, Morrison, surveille-moi ces gaillards-là. Purcell, prenez votre coffre de charpentier. Je vous permets de l'emporter.
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0: 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On vient de s'écouter la Funky Family en 1999 avec la chanson Loin du compte. Juste avant, c'était les Stones. Encore avant, les Berrues, Vivre libre ou mourir. Toujours en remontant dans le temps, Pauvre type d'Amadou et Mariam. Le Wu-Tang Clan, Renault, Public Enemy, Morphine, Gainsbourg et le Freeman. Tout de suite, c'est Charlie Patton, suivi de Method Man, et nous finirons cette émission sur la musique de Tom Waits. Allez, Mind Reader Blues.
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1: Deux mâts avec leurs voiles, quelques clous, une scie, une demi-pièce de toile à voile, quatre petites pièces contenant 125 litres d'eau, 150 livres de biscuits, 32 livres de port salé, 6 bouteilles de vin, 6 bouteilles de rhum, la cave à liqueur du capitaine. Voilà tout ce que les abandonnés eurent permission d'emporter. On leur jeta, en outre, deux ou trois vieux sabres, mais on leur refusa toute espèce d'arme à feu. « Où sont donc Heywood et Stewart ?» dit Bligh, quand il fut dans la chaloupe. « Eux aussi m'ont-ils trahi ?» Ils ne l'avaient pas trahi, mais Christian avait résolu de les garder à bord. Le capitaine eut alors un moment de découragement et de faiblesse bien pardonnable, qui ne dura pas. « Christian, dit-il, je vous donne ma parole d'honneur d'oublier tout ce qui vient de se passer, si vous renoncez à votre abominable projet. Je vous en supplie, pensez à ma femme et à ma famille. Moi mort, que deviendront tous les miens ?» « Si vous aviez eu quelque honneur, répondit Christian, les choses n'en seraient point arrivées là. Si vous-même aviez pensé un peu plus souvent à votre femme, à votre famille, aux femmes et aux familles des autres, vous n'auriez pas été si dur, si injuste envers nous tous. » À son tour, le bosseman, au moment d'embarquer, essaya d'attendre Christian. Ce fut en vain. « Il y a trop longtemps que je souffre, » répondit ce dernier avec amertume. « Vous ne savez pas quelles ont été mes tortures. Non, cela ne pouvait durer un jour de plus. Et d'ailleurs, vous n'ignorez pas que, durant tout le voyage, moi, le second de ce navire, j'ai été traité comme un chien. Cependant, en me séparant du capitaine Bligh, que je ne reverrai probablement jamais, je veux bien, par pitié, ne pas lui enlever tout espoir de salut. Smith, descendez dans la cabine du capitaine et reportez-lui ses vêtements, sa commission, son journal et son portefeuille. De plus, qu'on lui remette mes tables nautiques et mon propre sextant. Il aura ainsi quelques chances de pouvoir sauver ses compagnons et se tirer d'affaire lui-même. Les ordres de Christian furent exécutés non sans quelques protestations. « Et maintenant, Morrison, largue la mare !» cria le second devenu le premier, « et à la grâce de Dieu !»

0: tandis que les révoltés saluaient d'acclamations ironiques le capitaine Bligh et ses malheureux compagnons. Christian, appuyé contre le bastingage, ne pouvait détacher les yeux de la chaloupe qui s'éloignait. Ce brave officier, dont la conduite, jusqu'alors loyale et franche, avait mérité les éloges de tous les commandants sous lesquels il avait servi, n'était plus aujourd'hui que le chef d'une bande de forbans. Il ne lui serait plus permis de revoir ni sa vieille mère, ni sa fiancée, ni les rivages de l'île de Man, sa patrie. Il se sentait déchu dans sa propre estime, déshonoré aux yeux de tous. Le châtiment suivait déjà la faute. Et voilà, mes amis, c'est la fin de l'épisode. Je vous raconterai la suite la semaine prochaine, jeudi 22h, rediff le dimanche 22h. 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
1: Merci d'être à l'écoute de RFI. Les 17h à Paris, 15h en temps universel et 18h à Tel Aviv comme à Beyrouth. Le journal vous est présenté par Gilles Moreau. Bonjour Gilles.
2: Bonjour Caroline Lachowski, bonjour à tous. Dans l'actualité, le coup d'envoi de l'Assemblée annuelle de l'OMS, l'Organisation mondiale de la santé. Officiellement, les résurgences d'antivirus et d'Ebola ne sont pas à l'ordre du jour. Elles devraient toutefois s'inviter dans les discussions. Autre réunion, le G7 Finance se retrouve à Paris à l'heure du recul du multilatéralisme. Il tente de rapprocher les positions face aux conséquences de la guerre au Moyen-Orient. Une guerre qui s'enlise, nous dira dans un instant Guilhem Delteille. Et avec Pierre Benazé, nous verrons que les 27 de l'Union européenne sont vigilants face à la Russie et à la Chine, deux pays qui accélèrent leur entrisme à la faveur de cette crise. L'Iran a fait savoir aujourd'hui qu'il avait répondu à une nouvelle proposition américaine visant à sortir de l'impasse diplomatique et à mettre fin à la guerre au Moyen-Orient. Côté américain, Donald Trump a proféré de nouvelles menaces d'anéantissement de l'Iran. Par ailleurs, les opérations militaires d'Israël au Liban se poursuivent malgré la prolongation du cessez-le-feu entre Tel Aviv et Beyrouth. Guilhem Delteille, la perspective d'un apaisement durable dans la région reste pour le moment très lointaine.
3: Entre le Liban et Israël, les multiples prolongations du cessez-le-feu annoncées par l'administration états-unienne ne masque pas la réalité. La guerre entre Israël et le Hezbollah ne s'est jamais arrêtée. Ce matin encore, l'armée israélienne a bombardé différentes localités dans la région de Nabatieh, pourtant hors de la zone tampon imposée par Tel Aviv. Trois d'entre elles ont encore reçu des ordres d'évacuation dans la matinée et les attaques du Hezbollah contre Israël sont elles aussi quotidiennes. Ce lundi, le mouvement chiite affirme avoir visé une plateforme du bouclier antimissile israélien. Il y a donc un fort décalage entre les déclarations de l'administration Trump et la réalité du terrain. Washington se veut optimiste sur les perspectives d'une paix durable entre les deux pays, mais pour le moment, le quotidien des Libanais est marqué par les bombardements israéliens, les ordres d'évacuation et des villages rasés. Sur le front iranien, là aussi, difficile d'évoquer un calme complet. Une explosion près de la centrale de Baraka hier aux Émirats Arabes Unis, puis trois drones venus d'Irak interceptés par l'Arabie Saoudite. Pays de la région et forces belligérantes n'ont pas tourné la page de la guerre et le risque d'une reprise des hostilités

0: population en précarité du sud global. Mais une nouvelle crainte surgit, celle d'une accélération de l'entrisme chinois et russe dans les pays en voie de développement. Explication à Bruxelles de Pierre Benazé.
1: Le service européen d'action extérieure avertit de l'activité potentiellement croissante de la Russie et de la Chine dans les pays en développement. Ces deux puissances profiteraient du contexte commercial très tendu pour proposer des accords déséquilibrés en leur faveur. Les Européens sont appelés à revoir et augmenter leur aide au développement pour éviter une mise en coupe réglée des pays du sud global. Maxime Prévost, ministre belge des Affaires étrangères.
2: Plutôt que de chercher, comme d'autres puissances, à vampiriser les ressources de l'autre, on doit pouvoir être dans une démarche de partenariat fondée sur les intérêts réciproques, mais ne pas se désengager. Il ne faut pas que l'Europe laisse du vide, y compris en Afrique, auquel cas d'autres prendront la place avec une approche encore plus transactionnelle. Et donc plus que jamais, continuons d'incarner cette coopération internationale qui cherche à bâtir un destin qui peut être bénéfique pour l'ensemble des populations. C'est un enjeu de stabilité, mais aussi de sécurité.
1: Les Européens fourniraient aujourd'hui 2/3 de l'aide mondiale au développement et selon la chef de la diplomatie, Kaya Kallas, l'UE doit en profiter pour devenir un véritable acteur géopolitique avec des partenariats allant de l'humanitaire au commerce en passant par la défense ou la sécurité. Pierre Benazet, Bruxelles.
0: C'est son rendez-vous annuel à Genève en Suisse. L'OMS, l'Organisation mondiale de la santé, ouvre ce lundi son assemblée, la 79e assemblée. Elle se tient jusqu'à samedi. Officiellement, elle ne figure pas à l'ordre du jour. Les résurgences d'antivirus et d'Ebola devraient toutefois s'inviter dans les discussions. L'OMS a déclenché ce week-end une alerte sanitaire internationale face au retour d'Ebola en République démocratique du Congo. À ce jour, environ 350 cas suspects pour 91 décès, selon le ministère congolais de la Santé. L'Ukraine fait état d'un mort et d'une trentaine de blessés après de nouvelles attaques russes lancées dans la nuit. Au total et de sources ukrainiennes, Russie a lancé plus de 500 drones et une vingtaine de missiles sur Odessa, Dnipro ou bien encore, toujours dans le sud-est, la région de Zaporijjia.
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0: Également dans l'actualité de ce début de semaine, une nouvelle tentative d'élargir le corps électoral en Nouvelle-Calédonie. Le gouvernement français entame ce lundi au Sénat une course parlementaire. C'est une nouvelle tentative pour faire adopter une loi sur l'ouverture de ce corps électoral à l'approche des élections provinciales en Nouvelle-Calédonie. Un sujet très inflammable dans l'archipel de l'océan Pacifique. Il avait entraîné une crise insurrectionnelle en 2024, 14 morts et au moins 2 milliards d'euros de dégâts à Nouméa. Pour RFI, Charlotte Manvi.
4: Seul un nouveau statut du territoire aurait pu rapprocher les points de vue, mais toutes les discussions engagées depuis 2 ans ont échoué. Alors, à 1 mois et demi du scrutin, voilà Sébastien Lecornu contraint d'aborder le dossier par le petit bout de la lorgnette. Le Premier ministre, qui a promis aux non-indépendantistes d'obtenir une avancée, propose donc une ouverture partielle aux natifs de Nouvelle-Calédonie, ne remplissant pas pour le moment les conditions pour voter, soit 10 000 personnes, mais aussi aux conjoints de Calédoniens depuis au moins 5 ans, environ 1 millier d'électeurs. Les indépendantistes sont contre, les non-indépendantistes sont pour, mais déçus. Sonia Baquès, la chef de file du mouvement Les Loyalistes.
5: Cette ouverture aux natifs et aux conjoints est nécessaire, mais elle est loin d'être suffisante. L'État a été faible, malheureusement il a été souvent faible, sur ce dossier.
4: Quant à l'intégration des conjoints, pourquoi eux plutôt que d'autres résidents de longue date? Voilà qui risque de faire tiquer le Conseil constitutionnel. Milakulo Tukumuli de l'Éveil océanien.
6: Conjoint depuis combien de temps? Sur le territoire depuis combien d'années? Les conjoints, c'est un sous-ensemble des non-natifs.
4: Quel que soit le sort réservé au texte par le Parlement puis par le Conseil constitutionnel, les Calédoniens ont au moins une certitude. Après 3 reports, les provinciales initialement prévues il y a 2 ans se tiendront, quoi qu'il arrive, le 28 juin prochain. Charlotte Menvi, Nouméa, RFI.
0: Le ministre français de la Justice est aujourd'hui à Alger sur fond de réchauffement diplomatique. Gérald Darmanin entend faire avancer la coopération judiciaire. Également évoquer le sort de Christophe Glaize, le journaliste français emprisonné en Algérie. Le cœur des discussions doit toutefois porter sur des dossiers très sensibles que sont le narcotrafic et l'argent sale. En Espagne, le Premier ministre Pedro Sanchez sort comme prévu affaibli des élections régionales qui avaient lieu hier en Andalousie. Les socialistes ont décroché seulement 28 28 sièges sur 109 dans la grande région du Sud, région la plus peuplée d'Espagne. Ce résultat est le pire dans l'histoire du Parti socialiste espagnol. Victor Wembanyama, la star française du basket, aborde le plus grand défi de sa jeune carrière en NBA. Son équipe, les Spurs de San Antonio, dispute la nuit prochaine sa première finale de conférence depuis 2017. Elle tentera de

0: décrocher une place pour la grande finale du championnat nord-américain. Et pour cela, Victor Misistrano, il lui faut gagner une série au meilleur des 7 matchs face à Oklahoma City, qui est la meilleure équipe de la Ligue et tenante du titre.
1: C'est une véritable finale avant l'heure entre les deux équipes les mieux classées de la saison, emmenées par deux des trois meilleurs joueurs de la planète. Face à face, le pivot Victor Wembanyama et le meneur Shai Gilgeous-Alexander, tout juste réélu MVP.
2: Je pense que ça va être une des plus belles séries depuis de longues années.
1: Consultant pour Canal Plus Afrique, Georges Eddy commente la NBA depuis 40 ans.
2: À tout point de vue, c'est une série qui va avoir des rebondissements. Je pense que ça va durer 6 ou 7 matchs et on va vivre des matchs assez légendaires.
1: En 5 confrontations cette saison, une rivalité est née entre les deux équipes. Et si les Spurs l'ont emporté à 4 reprises, le favori, c'est bien OKC, selon Georges Eddy.
2: Forcément Oklahoma City, parce qu'ils sont plus expérimentés, ils sont déjà champions titre. Ils sont pour moi largement favoris.
1: Face à une équipe invaincue dans ses playoffs, c'est un immense défi qui attend Victor Wembanyama et les siens.
3: Le cœur compte plus que tout, plus que les capacités physiques, plus que l'expérience. C'est vrai qu'on manque d'expérience, mais c'est justement pour ça qu'on ne se met pas de limites. C'est pour ça qu'on peut le faire, c'est aussi simple que cela.
1: La première équipe à 4 victoires rejoindra la grande finale de la NBA face au vainqueur de la Conférence Est.
0: Enfin en football, un rappel, on jouait hier soir la 34e et ultime journée de Ligue 1. Lille finit 3e alors que Marseille jouera la Ligue Europa et que Nice devra jouer des barrages pour garder sa place dans l'élite. L'information revient à 18h avec le journal en français facile d'Adrien Delgrange. Tout de suite sur le Pont des Arts, Nathalie Amar, bonjour.
4: Bonjour Gilles Moreau, merci. 17h10 à Paris.
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6: Bonjour, je m'appelle Anaïs, je suis bénévole et intervenante au planning familial de Sainte-Afrique. Aujourd'hui, on prend la parole avec Marion.
7: Bonjour Anaïs.
6: Pour vous présenter un petit peu le planning et vous inviter à une réunion publique qui va avoir lieu le 28 mai à 20h30 au Petit Carré d'Art. Cette réunion publique, elle est là parce que le planning familial est en danger. Le planning familial, c'est une association féministe d'éducation populaire et militante qui promeut et défend le droit à la contraception, à l'avortement, à l'éducation, à la sexualité. Il lutte contre les violences et les discriminations liées au genre et à l'orientation sexuelle. À Sainte-Afrique, il y a une permanence qui est anonyme et gratuite. On fait de l'information, il y a certains dépistages qui peuvent être faits en direct pour des IST. On répond au numéro vert national. On anime aussi des ateliers avec les jeunes dans les collèges et les lycées du Sud Aveyron sur la santé sexuelle, l'éducation à la vie affective et relationnelle. Dans les écoles, des animations sur l'égalité des garçons et des filles, des animations sur l'inceste, etc. etc. Donc ça, c'est tous les sujets que le planning familial il peut aborder tant à Sainte-Afrique qu'au niveau national. En 2025, avec l'antenne de l'Aveyron, on a touché environ 4000 personnes, c'est-à-dire qu'on a rencontré environ 4000 personnes sur des actions collectives. Au niveau national, ça représente environ 500 000 personnes par an qui sont soutenues, aidées par le planning familial. Et là, toutes ces activités et tous ces sujets qu'on défend sont gravement mis en péril.
7: Et oui, malheureusement, récemment, depuis maintenant quelques mois, le planning familial dans de nombreuses régions et départements est vraiment, vraiment en difficulté, et notamment des difficultés financières suite à des baisses d'octroi de subventions. Alors, c'est pas juste, il n'y a plus de sous, c'est vraiment la résultante de choix politiques nationaux qui décident de ne pas, réattribuer des subventions au planning familial. Donc, logiquement, le planning familial est né il y a 70 ans de lutte féministe, notamment des minorités de genre, pour faire reconnaître nos droits et en faciliter l'accès. Et aujourd'hui, il nous incombe de recommencer ces luttes-là, dès lors que le planning familial est attaqué. Alors, qu'est-ce que ça signifie attaquer ? Donc là, il y a plusieurs antennes au niveau national qui ont été fermées dans plusieurs départements. Et aussi des agréments qui sont remis en cause. Et alors que parallèlement, les besoins augmentent, on a de plus en plus besoin d'informations, on a toujours et encore besoin d'éducation à la sexualité, besoin d'aide pour accéder à l'IVG et tout ce que peut proposer le planning. Donc c'est vraiment important de se battre pour ça, parce que ça va impacter évidemment les plus précaires, les plus fragiles, les jeunes, qui souvent ont recours au planning familial, notamment pour des questions autour de la sexualité, de l'avortement, les femmes, les minorités de genre. Et ce qui se passe en Aveyron, c'est un petit peu à l'image de ce qu'on vous raconte là. C'est-à-dire que sur les 5 salariés du planning familial de l'Aveyron, il y en a 3 qui vont être licenciés, qui vont subir un licenciement économique, dont 2 qui sont nos salariés du planning de Sainte-Afrique, Ayla et Julia, donc qui vont perdre là leur emploi. Et donc on va essayer de se battre pour qu'elles ne le perdent pas, mais ça impacte directement l'existence même d'une antenne du planning familial à Sainte-Afrique. Et ça, c'est pas possible, donc on va se mobiliser. C'est pour ça qu'on vous invite vraiment chaudement toutes et tous à nous rejoindre. Par exemple, lors de cette réunion publique du jeudi 28 mai à 20h30 au Petit Carré d'Art, là, on va discuter de comment on sauve les emplois. Comment on obtient une salle, un local à Sainte-Afrique qui soit gratuit? Parce que là, pour l'instant, c'est un local payant, il faut payer le loyer. Et puis, on va aussi vous inviter à vous engager bénévolement dans le planning familial, parce que ce n'est pas la perte de ces 2 emplois qui va nous empêcher de continuer d'agir localement pour toutes ces causes-là. Donc, on interpelle aussi les élus locaux, départementaux et régionaux pour leur soutien. On l'espère en tout cas. Et donc vraiment, c'est important que ce qui a été arraché il y a 70 ans ne disparaisse pas aujourd'hui, et on va se battre.
6: Au planning familial, on a la possibilité de faire des choix éclairés et de choisir de vivre de manière épanouie. Fragiliser ses droits les plus fondamentaux en fermant un planning, c'est vraiment se mettre en danger. Venez nous soutenir.
7: Et oui, j'oubliais, il y a aussi un appel à dons qui a été lancé sur Hello Asso. Vous tapez Planning Familial Aveyron et on essaye de récolter 50 000 euros pour sauver le planning familial. Donc n'hésitez pas à donner des sous si vous le pouvez.

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0: Je m'appelle Victoire, j'ai 6 ans et je suis en CP.
1: Je m'appelle Alice, j'ai 5 ans.
2: Je m'appelle Luce, j'ai 6 ans et je suis en CP.
3: Je m'appelle Basile, j'ai 6 ans et je suis en CP.
4: Je m'appelle Gamay, j'ai 3 ans.
5: Priel.
6: Je m'appelle Jumia, j'ai 6 ans et je suis à l'école de Montlaur.
7: Non.
8: Je m'appelle Clément, j'ai 5 ans, je suis en grande section et je suis à l'école de Montlaur.
9: Gladys, je suis dans la classe des petits.
10: Moi, je suis dans la classe des petits, je m'appelle Juliette.
11: Je m'appelle Tess, j'ai 5 ans et je suis en grande section.
12: Je m'appelle Lise, je suis en grande section.
13: Je m'appelle Antoine, 13 ans.
14: Je m'appelle François.
15: Je m'appelle Robin, il est 3 ans.
16: Je m'appelle Amaya et ma maman est au boulot.
17: Je m'appelle Alice et j'ai 4 ans et je suis en moyenne section.
18: Je m'appelle Prince et j'ai 3 ans et demi, alors c'est l'épée de Prince, alors je suis en moyenne.
19: Un petit bonhomme s'en allait au poids. Quand il revenait, il faisait 3 fois Hatchoum, Hatchoum, Hatchoum.
20: Eh bien, on a appris à Joël faire de la peinture et de la pâte à modeler.
21: Et qu'est-ce que vous avez fait ce matin?
20: Des traces.
21: Et vous avez fait quoi avec la main?
20: Des guillis.
21: Des guillis après?
20: On a s'est lavé les mains.
21: Et vous avez appris aussi à?
20: Pincer.
22: On a découpé.
23: Aussi, on apprend à lire.
24: Aussi, on a appris à faire la lecture.
25: Appris à faire des triangles.
26: On a fait des formes. Après, on a pris de la peinture. On a fait des traits. Quand il y avait une forme, on a sauté, on a recontinué.
27: On a appris à faire des ronds.
28: Aussi, on a fait une trottinette ce matin.
29: On a aussi travaillé sur l'Afrique.
30: La danse Afrique.
31: Et aussi la chanson Afrique.

0: On danse.
1: Allez, c'est parti.
2: On fait des tam-tam avec la... 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
3: Comment ça s'appelle, ça?
2: Des boîtes.
3: Oui, des boîtes de... 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
1: 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Et les deux grandes filles, elles sont jalouses, donc elles laissent la petite tomber. Et tout à coup, la nuit, il y a un méchant monstre.
3: Comment il s'appelle, le monstre ?
1: Trimopée.
4: Trimopée, il emporte la petite fille qui voulait la manger.
1: La souris, elle vient sous le coussin de Rafara et il donne du riz. Et la souris, il donne un bâton, une pierre et un œuf.
4: Rafara s'échappe et le monstre va la chercher pour la manger.
5: Rafara jette le bâton. Le bâton se transforme en lac et Trimobé boit tout le lac avec sa bouche.
1: Puis après, elle jette la pierre qui se transforme en forêt.
6: Il coupe tout avec sa queue pointue.
1: Elle jette l'œuf. Et ça se transforme en grande montagne.
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10: Jour de rentrée. Jour d'été, jour de gaieté. Aujourd'hui, c'est la rentrée. Tous les enfants sont dans la cour. Dans tous les coins, on dit bonjour. Tout à coup, sonne la cloche. Chacun se tait et se rapproche. On attend son nom impatiemment. Ça y est, vite! On se met en rang. Karine Percier.
11: Les bruits de la cour des récréations.
12: Bonjour papa et maman.
13: Allez, le tout monde. Je vais regarder, je vais aux courses.
11: Mais à quoi jouent les crayons pendant les récréations? Le rouge, une souris. Le vert, un soleil. Le bleu dessine un radis. Le gris, une groseille. Le noir, qui n'a pas d'idée, fait des gros pâtés. Voilà le jeu des crayons pendant les récréations. Corinne Albou.
1: On l'a travaillé sur les aimants.
11: On a mis le papier en dessus et après le aimant en dessous et ça a marché.
1: Il fallait pas le faire boucher comme le papier. Nous, on a trouvé qu'il fallait mettre les mains en dessous et que ça faisait boucher.
3: Et pourquoi ?
1: Pour que...
3: Et pourquoi ça a bougé ? Qu'est-ce qu'il y avait qui faisait que ça bougeait ?
14: La matière.
3: Oui ?
1: La matière.
3: Et quelle matière, du coup ?
1: Le plastique.
3: Alors, le plastique ? Qu'est-ce qui est attiré par les mains ?
14: Taille-crayon.
3: Le taille-crayon, oui.
1: Des trombones.
3: Et pourquoi ça, c'est attiré par les mains ?
1: Parce qu'il y a du métal.
3: Est-ce que ça marche avec le plastique ?
1: Non.
3: Est-ce que ça marche avec le bois ?
14: Non.
1: Non.
3: Est-ce que ça marche avec le tissu ?
14: Non. On a pris un fil et là on a ouvert le bouchon, on a enroulé et après on a fermé le bouchon et après on a scotché les mains au petit bout du fil et après la canne à pêche elle était finie, après on peut pêcher tous les trucs.
3: Qu'est-ce que vous avez pêché?
14: Un trombone. Parce que c'est un métal. Le métal attire
15: les mains.
14: Les mains.

C'est clave. C'est un triangle. Écris-le. Les cymbales. Le tambourin. Les castagnettes. Le xylophone.

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Pour El Mundo Latino, on s'envole pour se retrouver au Brésil avec le grand Vinicius de Moraes, Maria Creuzue et Toquinho pour Tomara.

du Brésil et quelques kilomètres plus loin, vous voici arrivés. Alors, pour y retrouver un peu entre deux pays, puisque il s'agit d'un duo formé par Manuel Garcia, auteur, compositeur, interprète chilien, et Sol Escobar, chanteuse colombienne, née en Argentine, et le titre c'est La Mariposa y el Farol.

ce coup-ci, on va bien être dans un seul pays à la fois et en Colombie, et avec Carlos Vives, qui a commencé sa carrière non pas comme chanteur, mais comme acteur, dans une série, puis dans des productions portoricaines. En parallèle de cette carrière, il enregistre quelques albums qui, cela reste tout à fait confidentiel. C'est lorsqu'il décide de colorer son folk rock de musique traditionnelle colombienne, telle que la cumbia ou bien le valletano, qu'il rencontre le succès, en devenant à partir de 1993 une star en Amérique latine et bien au-delà. Carlos Vives, te dedico.

Elle s'appelle Isabelle Casado, ça vous dit peut-être rien, puisque son nom d'artiste, c'est Isabelle Ayayoun. Elle est espagnole, plutôt dans le genre néo-folk. Elle a grandi dans un petit village du côté de Ségovie, où elle s'est passionnée pour d'abord les chevaux, en devenant cavalière professionnelle, puis enseignante d'équitation et entraîneuse, tout en nourrissant cependant un amour pour la musique. Alors elle décide à un moment de commencer une carrière musicale. C'était en 2019 grâce à une rencontre, et en 2021 elle sort son premier album, un hymne féministe qui se hisse à la troisième place des charts espagnols. Ce hit que je vous propose d'écouter tout de suite s'appelle Potra Salvaje par Isabelle Ayaun.

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1: Du blues en espagnol à présent proposé par Buddy Moss avec une chanson parue dans son album sorti en 2026. Le nom du morceau c'est Solo Amigo.

Après ce blues de Paddy Moss, une chanteuse chilienne, Denise Rosenthal, qui en 90, à 16 ans, elle obtient un rôle dans une série télévisée et joue également dans un groupe à succès d'une série. Elle y produit 3 tubes, tous utilisés dans cette série, puis se lance en 2011 dans une carrière solo. Denise Rosenthal, Cambio de piel.

Un jeune orchestre franco-argentin qui propose un répertoire qui invite à redécouvrir des grands classiques du tango argentin ou bien de s'aventurer dans des pièces plutôt méconnues. Les voici dans Paciencia.

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1: Sandra doit libérer pour une deuxième étape au Brésil pour y retrouver cette compositrice, chanteuse, youtubeuse et productrice.
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À venir, Los Uros, un peuple qui habitait autrefois des îles flottantes de la région Puno sur la rive péruvienne du lac Titicaca, pour ce titre célèbre au Rod.

continuer notre voyage. Compositrice, guitariste et chanteuse, il s'agit de Gaby Moreno, qui elle adore mélanger les influences afro-américaines au rythme latino de son pays, dans des chansons qu'elle chante parfois en anglais et, pour ce qui nous intéresse, en espagnol. Là, je vous ai choisi un titre célèbre, une reprise, Quizás, Quizás, Quizás. Il s'agit d'un boléro écrit en 1947 par le compositeur cubain Osvaldo Farés et chanté par Gaby Moreno.

0: Le Puerto Candelaria, à présent pour du jazz et des rythmes latins, et les six musiciens colombiens de ce groupe qui est né il y a plus de 25
1: Por
0: ans.
1: el mundo latino,
0: Puerto
1: un voyage à la
0: Candelaria pour
1: découverte
0: un
1: des
0: viaje.
1: cultures et de la musique latino-américaine.

une auteure, compositrice, interprète et mexicaine, Carla Morrison. Elle est née, elle, en 86, en Baja California. Elle a 17 ans lorsqu'elle déménage aux USA en Arizona pour étudier la musique, mais ne parvient pas à terminer ses études, mais décide alors de quand même essayer de faire une carrière musicale en se produisant sous le nom de scène de Baba Luca. Avec un succès très modéré, conséquence, elle revient au Mexique pour y tenter une nouvelle chance en solo. Depuis, elle s'est imposée comme l'une des artistes d'origine mexicaine les plus passionnantes de ces dernières années et a été nominée 8 fois au Latin Grammy Award. Carla Morrison, Hacienda Dentro.

Eduardo Sarante a pris Carla Morrison, connu plus sous le nom de Yiyo Sarante. Il est dominicain, c'est également surnommé par certains la voix de la salsa. Il est né dans une famille de musiciens, le septième de 9 enfants, dont 5 musiciens. Et total, sa passion commence dès qu'il est petit. Il commence à participer à des orchestres en République dominicaine. En 99, fait ses débuts de chanteur dans la zone touristique de Bavaro. En 2003, rejoint l'orchestre Oro Duro. Et en 2010, il se lance dans une carrière en chanteur.

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